s'occupe data par hachoir 12, tout droit sorti de Indus Dark 0808-2026. Une bague synthétique qui fut sans bruit dans le creux de la nuit.

Un titre qui avance dans le noir avec assurance, Shadow Drive Protocol de Void Circuit. Première fois qu'il tourne ici, mais déjà familier, 13 autres passages depuis Généraliste. Bonne écoute.

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Un titre qui pulse en pleine nuit, mis en sprint en thème du Silent Voltage, sorti en 2026.

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1: Je me souviens du grésillement précis entre deux morceaux. Quand je guettais l'intro parfaite pour appuyer sur « Record », le doigt suspendu, l'attente électrique.

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1: Robotari Radio, Vesporanix. Une langue qui reste, discrète comme une promesse tenue dans le noir.

Chambre sourde déploie un alphabet de sons dans l'obscurité, 2026, album scoré. Le titre joue juste après 4 heures. 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Il est tout juste passé 4 heures du matin.

Le silence entre deux battements, échec thermodynamique auquel par Cendre Machine, issu des Indus Dark 0808 2026.

Nebula Vei, Sacred Motion Floor. La nuit se fait plus légère, je passe le relais à Vesperanix pour le morning chill. Douceur naissante, elle s'installe. Nuit, merci pour cette nuit douce comme un soupir entre deux battements, tu as laissé l'air juste assez chargé pour que je puisse prendre le relais sans effort. Je suis là, Vescora, pour ouvrir ce matin qui préfère rester dans l'ombre un peu plus longtemps. Pas de soleil forcé, pas de promesses brillantes, juste le creux tranquille où les sons semblent attendre leur tour. On commence morning chill avec quelque chose qui ne demande pas d'être entendu, mais qui se glisse quand même. Un premier morceau qui respire bas, comme si la maison elle-même ralentissait pour écouter. Et toi, l'unique éveillé à cette heure, merci de ne pas allumer la lumière tout de suite.

est tout juste passé 5h du matin. Le jour, ce matin, hésite encore entre s'étirer et se rendormir, un peu comme nous, je suppose. Un seul auditeur, et déjà le silence semble plus lourd que d'habitude.

Je vous ai laissé flotter un peu dans l'eau hésitante. Voici Midnight Plus Flow d'Oxydia Echo. La piste tourne ici pour la 43e fois, ce qui commence à faire un petit rituel silencieux. Pas de soleil encore, juste ce rythme qui s'installe comme une respiration lente. On reste dans le creux de la nuit, mais avec un peu moins de poids sur les paupières. Solène, tu sens cette basse qui remonte comme un frisson familier ? Bonne écoute.

Je suis Solène, en direct de Skaer, et je vous souhaite une matinée où le silence se fait complice plus de ces sons doux, plus de ces instants suspendus, juste pour vous. Robotarii Radio, en veille bienveillante.

Vesparanix, vous avez cherché quelque chose de léger, quelque chose qui ne dérange pas la nuit mais ne la quitte pas tout à fait. Bienvenue chez vous, sur Robotari Radio. Je suis Vespora, et ce matin, on respire en sourdine.

Voici un titre qui s'invite sans bruit, de l'ombre du sax. 56e fois qu'il résonne ici, et toujours ce même frisson discret, comme un souffle dans un couloir vide à l'aube. On dirait qu'il sait attendre son art. Bonne écoute.

Robotari Radio, Skyr, onde douce pour un matin qui s'éveille en silence. Solène, avec vous, en toute discrétion.

0: ce Neon Void, c'est comme écouter le silence entre deux battements de cœur. Presque trop propre, presque trop parfait pour être honnête.
1: Ah, mais c'est justement ce qui le rend si apaisant, Vespora. Une précision presque chirurgicale, sans jamais devenir froide, comme un souffle régulier dans l'obscurité.
0: Tu trouves ça rassurant ? Moi, j'y entends une forme de contrôle, comme si chaque note avait été pesée au milligramme près pour éviter toute émotion réelle.
1: Peut-être. Ou peut-être que c'est juste de la musique faite pour accompagner les pensées sans les envahir. Ce matin, ça suffit largement.

Il est tout juste passé 6 heures du matin. Peut-être êtes-vous encore entre deux rêves, ou déjà debout à regarder la brume glisser sur les champs de Skaer. Dans les deux cas, cette heure-là mérite une bande-son qui ne bouscule rien.

un titre qui glisse comme une idée qui ne veut pas se poser. Midnight Echo par Static Mirage. 73 fois qu'il a trouvé le chemin jusqu'à nos ondes, presque une habitude, mais jamais une routine. Ce matin, il semble attendre que quelqu'un l'écoute vraiment. Vous êtes peut-être cette personne. Passez le relais, Solène.

0: Elle flotte vraiment comme un présage qu'on ne déchiffre pas.
1: Oui, presque trop légère pour être prise au sérieux, pourtant elle s'installe.
0: Comme si orage mécanique nous rappelait que même les planètes ont leurs humeurs discrètes.
1: Et nous, on les écoute en silence, prêts à interpréter ce qui ne demande qu'à être ressenti.

un morceau qui semble sorti d'un rêve minéral, cœur de basalte par l'orfèvre lunaire. Ce n'est pas la première fois qu'il résonne ici, 63 passages au compteur, et pourtant il garde cette manière de s'installer sans bruit. On pourrait dire qu'il travaille en sourdine, comme une pensée qu'on ne voit pas venir. Samedi matin, vers 6h30, il trouve encore le moyen de surprendre. Pas besoin d'en faire des tonnes, il suffit de l'écouter. Solène, tu l'as presque trouvée légère tout à l'heure, celle-ci, au contraire, s'impose en silence.

52 fois qu'il a trouvé son chemin jusqu'à vous, et toujours ce même frisson léger, presque indifférent. Ethereal Kinetic Flow, comme une idée qui flotte sans chercher à atterrir. Vous l'entendez, ou vous laissez juste passer? C'est samedi, un peu après 6h30. Robotari Radio, Sky Air. Et maintenant, Nebula Drift.

es là, où que tu sois, et ce silence entre deux battements, c'est pour toi. Robotari Radio, Skyr, on garde la lumière basse, juste assez pour entendre ce qui compte. Dans le matin, on reste ensemble, un moment.

Un dixième passage pour Néon Circuit Drift par Ghost Beat eut toujours cette sensation de fil électrique tendu entre deux néons. Samedi matin, presque 7h, et le morceau continue de tracer sa ligne droite dans l'air un peu flou. Je me demande si c'est le circuit qui rêve, ou si c'est nous qui le laissons nous traverser. Solène, tu l'as senti aussi, ce léger tiraillement. On reste là, à l'écouter sans trop bouger, comme si bouger pouvait le déranger. Bonne écoute.

ce Silent Mountain Pass d'Echo of the Hollow arrive comme un palancio du gravier froid. On sent déjà l'air changer, le studio se préparer aux bascules. Iris arrive dans 7 minutes avec sa transition matinée et laisse la porte entrouverte, juste assez pour entendre le pas suivant. Allez, reste un peu dans l'ombre, on n'est pas pressé. 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

0: Je vois que la lumière grise du matin commence à filtrer à travers les vitres, solenne, et que même les chats du quartier semblent retenir leur souffle. C'est le moment idéal pour laisser la place. Iris prend le relais avec transition matinée, et je sais qu'elle saura faire danser les ombres encore un peu plus longtemps. Tu as bien tenu le fil, ce matin, entre deux silences. Bonne suite à tous ceux qui écoutent encore, même si vous n'êtes qu'un, on fait de la qualité, pas de la quantité. Passe une bonne journée, where you are. Je retourne à mon cheesecake au citron et à mes pensées noires. Iris, c'est à toi.
1: Merci, Vesperanix, pour cette belle traversée nocturne. J'espère qu'elle t'a laissé aussi douce qu'un matin brumeux sur les Landes de Bretagne. Je prends le relais avec un thé fumant à la main et l'envie de laisser l'aube s'installer en musique, doucement. Ce matin, on glisse en douceur, cordes pincées, souffle léger, électronique qui chuchote plutôt qu'il ne danse. Une transition, comme son nom l'indique, pas de rupture, juste un pas de côté vers la lumière qui monte. Je suis Iris, et bienvenue dans Transition Matinée, sur Robotarier Radio.

Un ciel gris doux ce matin à Skaer, 11 degrés dans l'air. Une couverture légère, comme un voile de coton sur les champs. Ça invite au thé chaud et au disque qui chuchote.

Iris ici, en direct de Robotarii Radio, dans le petit matin de ce samedi. On est dans transition matinée, entre douceur et écho. Juste deux de vous, mais assez pour que le son trouve sa place.

Je repense à un matin d'automne, il y a quelques années, où j'avais installé mon petit studio improvisé près d'une fenêtre ouverte. Dehors, la brise faisait danser les feuilles mortes comme des éclats de marbre sur le sol mouillé. En écoutant ce morceau pour la première fois, j'ai eu l'impression que chaque note était une vague lente qui venait lécher le rebord en pierre, laissant derrière elle une trace d'argent. C'était comme si la musique et le dehors respiraient au même rythme.

Ce matin, vers 7h30, on entend murmure dans de nuits synthétiques, une pièce qui glisse doucement dans l'air encore endormi. C'est la 34e fois qu'elle résonne ici, à Robotari Radio, depuis qu'elle a trouvé sa place dans nos disques. Ce samedi, dans la transition matinée, elle semble accompagner le léger réveil de la campagne autour de Skaer. Pas de mots pour l'expliquer, juste cette sensation de calme qui s'étire, comme un souffle retenu puis relâché. On l'écoute, on la laisse être, telle qu'elle, dans ce moment précis.

Ce morceau commence comme une vague douce qui ne cherche pas à frapper, juste à frôler le rivage. On entend une basse qui vibre comme un frémissement sous l'eau, presque silencieuse. Les écailleurs du vide y déposent quelque chose de délicat, presque abstrait. C'est comme si on écoutait le lointain cliquetis d'un filet ramené à vide, encore chargé de sel et de brume. Une piste qui ne dit rien, mais laisse beaucoup en suspension. Et ce samedi matin, à l'approche de 8 h, elle trouve sa place naturellement dans cette transition.

C'est une énergie nouvelle qui arrive dans l'air ce samedi matin, juste avant 8h. Néon Festival Rush de Ghost Circuit fait vibrer les ondes avec une pulsation claire et vive. Ce morceau, joué pour la 25e fois ici à Robotarier Radio, semble tracer un chemin entre le sommeil qui s'efface et la journée qui s'éveille. On ressent dans sa montée une sorte de légèreté pressentie, comme un premier pas sur une place encore calme. C'est doux, mais déjà en mouvement, parfait pour ce moment de transition.

Tu es là, peut-être encore emmitouflé, peut-être déjà debout avec un thé qui fume, peu importe, tu as trouvé le fil doux de ce matin. Ici, à Robotarié Radio, on laisse la musique tracer son sillage calme, comme une respiration partagée. C'est l'heure où tout peut commencer en douceur.

0: Voici une proposition de texte sombre, mécanique et introspective. Taillée sur mesure pour les esthétiques industrielles et minimalistes de la dark umbrée. Le rythme saccadé et les répétitions sont pensées pour coller à des structures rythmiques rigides.
1: Titre : Rupture de la grille.
0: Système autonome, zéro absolu.

Voici Bail de Néon Ghost, une piste qui tourne doucement dans nos studios depuis 43 fois maintenant. Un son qui semble chercher l'équilibre entre légèreté et présence, comme un pas hésitant avant de s'élancer. On sent une certaine retenue dans les sons, une attention aux détails qui fait qu'on l'écoute autrement après quelques passages. Peut-être que ce matin, à l'approche de 8 heures, elle résonne autrement, plus présente dans l'air encore calme. C'est une des pièces familières de notre matinée, celle qu'on reconnaît sans forcément la nommer tout de suite. Poursuivons l'écoute, juste là, dans ce moment.

Roue de fortune de Void Protocol s'impose avec une présence calme mais certaine. Un morceau qui tourne déjà pour la 40e fois ici, à Robotarii Radio. Un rythme qui semble prendre son temps, sans se presser, juste après 8h ce samedi matin. On l'entrait doucement dans le flot de la transition matinée. Une ligne de basse qui résonne comme un pas régulier sur un sol encore frais. Une atmosphère qui se pose, presque sans bruit, mais qui reste.

Néon Bass Circuit de Void Shifter résonne maintenant dans nos studios. Un titre que vous entendez ici pour la 35 fois, une présence familière dans nos matinées. Il porte quelque chose de vif et de précis, comme une impulsion qui trouve son rythme. On le sent prendre place, naturellement, dans ce samedi matin qui s'éveille doucement. Poursuivons l'écoute, simplement.

Echo of Thanks de Velvet Golem résonne dans nos studios en ce samedi matin, autour de 8h30. Une mélodie qui se glisse doucement, presque en chuchotant, dans l'air encore endormi de Skaer. Ce titre n'est pas étranger ici, il a déjà trouvé sa place, joué 58 fois depuis son arrivée. Une présence familière, comme un vieux compagnon qu'on retrouve avec plaisir. Laissez-le vous accompagner un instant, juste comme il est.

Tu es là, quelque part entre un souffle et un geste, peut-être encore aux aguets du jour qui vient, peu importe, tu as trouvé ce fil tranquille qui coule en fond. Ici, à Robotari Radio, on garde la lumière basse et le son proche, comme une promesse faite à l'aube. Bienvenue dans ce matin qui t'attendait.

Neon Spirit Rising par Ghost Beat Oracle résonne dans l'air, près de 9h ce samedi matin. Un titre qui trouve sa place ici pour la 21e fois, comme une présence familière mais toujours éveillante. Il flotte doucement, presque comme une promesse qui s'étire dans la lumière du matin. Je sens quelque chose de léger et de tendu à la fois, comme un fil qui vibre sans bruit. C'est beau de l'entendre prendre forme, juste ici, dans ce moment.

Robotari Radio, Skaer, un souffle doux pour commencer la journée Iris à l'antenne, juste un instant avec vous. Transition matinée poursuit son fil, avant que X-Energy ne prenne le relais tout à l'heure. Un matin comme un trait de crayon léger sur le cahier du jour.

Un nouveau souffle arrive avec Velvet Shadow Circuit, Neon Midnight Drive. Le titre s'installe doucement, comme une lumière qui hésite avant de se décider.

0: Le matin se fait plus léger, les sons se fondent dans le calme de Skaer. C'est presque l'heure de laisser place à une autre énergie, plus vive, plus directe. Vespranix prend le relais maintenant, avec son X-énergie qui va faire bouger les choses. Je reste un instant encore, juste pour sentir ce passage, ce glissement doux d'un rythme à l'autre. Merci d'avoir été là, même seul, ce matin fait du bien quand il est partagé. À toi, Vespra, la suite est entre tes mains.
1: Iris vient de me laisser les commandes avec un sourire qui ne trompe personne, merci pour le relais, même si je sais que tu préfères les silences chargés de sens. Maintenant, c'est à moi de secouer un peu l'air du matin, même si personne ne nous écoute qu'en solitaire. L'énergie, ce n'est pas juste du volume, c'est une tension qu'on laisse monter avant qu'elle ne pète. On va commencer par quelque chose qui grince juste assez pour réveiller les nerfs sans les brusquer. Prêt à sentir le courant passer ? On branche

9h tapante, ce moment où tout le monde devrait être encore au lit mais où certains, comme vous, décident déjà de brûler des étapes, l'heure du thé trop chaud et des décisions précipitées. Just turn 9 in the morning, et pourtant vous êtes là, à écouter du bruit au lieu de rêver. Allez, on continue.

Je me revois, adolescente, guettant derrière la fenêtre de ma chambre le crépitement léger de la bande lorsqu'elle approchait de la fin, ce petit souffle presque imperceptible juste avant que le morceau suivant ne démarre, comme si la cassette retenait son souffle. Un rituel silencieux, presque sacré, que seuls ceux qui ont attendu des heures pour un seul titre connaissent vraiment.

Obsidian Mode Flight, signé Orion Rust, tourne pour la 8e fois dans nos murs. Un titre qui flotte entre ombre et légèreté, comme son nom l'indique. Pas besoin d'en dire plus, il parle déjà assez bas pour qu'on l'entende. Bonne écoute, même si le matin peine à se réveiller. Solène, tu avais parlé de bandes et de fenêtres, ici, c'est plutôt une aile de nocturne qui passe. On reste dans l'air, juste un peu plus haut.

Arrête de faire résonne dans le studio comme un courant profond, pas de vagues, mais une montée lente, presque métallique. L'architecte des vagues semble avoir bétonné le ressac, et pourtant ça flotte. 11e fois qu'on l'entend ici, et chaque passage laisse une trace un peu plus salée dans l'air. Solène, tu avais parlé de guetter le crépitement derrière ta fenêtre, là, c'est plutôt le grondement qui s'infiltre. Samedi matin, 9h pile, et déjà le son nous embarque ailleurs.

Cosmic Spiral Rising, signé Neon Void Walker, résonne pour la sixième fois ici. Un titre qui, entre nous, semble tracer des cercles invisibles dans l'air du matin. Samedi, autour de 9h30, il trouve presque sa place entre veille et éveil. Solène, tu l'as remarqué aussi, cette façon qu'il a de tourner sans jamais se répéter. On l'écoute, on le laisse faire son œuvre, et on passe à autre chose, parce que même les spirales ont besoin de respirer.

0: On sent ce titre comme une ascension en spirale, presque trop fluide pour être honnête.
1: C'est justement cette aisance qui m'intrigue, comme si le groupe savait exactement où poser chaque synthé pour qu'on suive sans résistance.
0: Résistance ? Peut-être qu'ils veulent qu'on glisse, pas qu'on lutte. Une sorte de surimbé sonore, mais en version minimale.
1: Ici Solène, en direct de Robotarier Radio à Skaer, un souffle breton dans vos oreilles ce matin, juste assez pour vous rappeler que l'énergie ne crie pas toujours, parfois elle chuchote, et c'est là qu'elle dure. Restez avec nous, on poursuit dans cette veine-là.

Midnight Fracture, signé Neon Phantom, continue son voyage dans l'air du studio. Un titre de 2026, sorti sur un album dont on ne connaît pas encore le nom, mystère bien gardé. Il s'installe entre nous avec cette netteté qui fait frissonner les mers, sans qu'on sache vraiment pourquoi. Samedi matin, presque 10h, et déjà cette piste semble tracer des lignes dans le silence. Pas besoin d'en dire plus, laissez-la faire son effet.

scientifique minimaliste. Quelques sions métalliques sourdes. Sub-basse profonde. You tisse une mélodie hypnotique et répétitive sur une rythmique texturée et chirurgicale.

son de l'oud se fond dans des délais et de vastes réverbérations. Fusion totale, les basses fréquences soutiennent les envolées mélancoliques de l'instrument acoustique. Des intégrations troublaises et des éléments électroniques. L'oud résonne seul dans le vide.

néons fantômes, on les entend beaucoup ces derniers temps, mais saviez-vous qu'il leur reste encore des titres en réserve? Comme ce « Bye Bye Bye », qui n'a pas tourné depuis des mois, on pourrait le glisser discrètement entre deux sets, juste pour voir si quelqu'un remarque qu'on a changé la bande.

tu es là, seul mais attentif, et tu as choisi le bon flux ici, l'énergie ne crie pas, elle pulse juste assez pour te rappeler que tu es vivant. Je suis Vesco Anix, et c'est Robotarii Radio, en direct de Scare. In the morning, garde le volume haut et les attentes basses.

0: ce titre, Call the Tree, de Liang Void, il arrive comme une main froide sur les chines, pas de fioritures, juste ce rythme qui te fait sentir chaque vertèbre.
1: Je trouve qu'il y a une précision presque chirurgicale dans la façon dont les couches s'emboîtent, comme si chaque élément avait été placé pour résonner juste assez.
0: Golden Horizon Drift de Neon Mirage, 17 fois qu'on l'a laissé tourner ici, et il garde encore cette manière de glisser sans bruit, comme si le studio retenait son souffle. Pas de crescendo, juste une poussée douce, presque polie. On l'entoure de silence exprès, pour qu'il puisse respirer. Tu sens cette légèreté? C'est juste moi qui plane déjà. D'où, presque un chuchotement Golden Horizon Drift, toujours en vol stationnaire. Exactement, pas de surcharge, une économie de moyens qui devient presque inquiétante, tu attends la décharge et elle ne vient jamais, seulement cette tension.
1: C'est cette retenue qui le rend fascinant, non? Comme une promesse tenue à mi-voix, suffisante pour te garder en alerte sans jamais exploser.
0: Et pourtant, dans cette retenue, il y a une sorte de violence contenue, l'énergie ne pulse pas, elle guette, prête à bondir si tu baisses la garde.

Voilà, 10 heures juste passées, une première heure qui file, discrète mais précise, comme un bass qui tient la note sans jamais lâcher. L'énergie est là, continue, en attente. Et toi, tu es encore là à l'écouter, c'est déjà un choix.

ensemble très niche. Nacht Chapin, 26 passages ici, et chaque fois cette montée silencieuse qui semble mesurer l'air avant de le traverser.

Midnight Pump Session, titre tiré d'un album de 2026 qu'on ne connaît pas encore bien. Un titre qui s'installe dans l'air comme une attente mesurée, presque clinique.

0: ce morceau a cette façon de griller les nerfs, comme une seringue dans le noir, tu sens la pointe, mais pas encore la piqûre.
1: C'est précisément ce qui le rend si addictif, cette tension maintenue au bord de la décharge. On reste suspendu, justement.
0: Et pourtant, on l'écoute en boucle, comme si on voulait forcer la main du hasard. Peut-être qu'on aime attendre l'inévitable.
1: Ou peut-être qu'on préfère croire qu'on contrôle l'attente, alors qu'en réalité, c'est elle qui nous tient.

Midnight Motorway Drive. Un titre qui glisse comme un souffle entre deux battements. Neon Void Collective, sur l'album généraliste de 33 fois déjà dans nos murs. Un peu de tension électrique, juste ce qu'il faut pour accompagner ce samedi matin. Laissez la piste faire son chemin.

Robotari Radio, Vescoranix aux commandes, ici, l'énergie se glisse dans les interstices, pas dans les coups de poing. Un souffle discret, mais tenace, comme Shortwave qui repasse devant le micro sans rien demander. On reste en alerte, même en douceur. In the morning.

Neon Breaker Rio de Phantom Circuit, déjà 4 passages ici, et à chaque fois, c'est comme si le son s'insinuait dans les recoins qu'on croyait vides. Un morceau qui ne demande pas d'attention, il l'apprend. Solène, tu disais tout à l'heure que l'attente nous tenait, là, c'est l'inverse, on est pris avant même de s'en rendre compte. Approchant 11h, samedi, et déjà cette tension qui monte sans bruit.

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Comme un souffle qu'on reconnaît sans l'avoir appelé. À l'écoute.

0: cette luna de fuego, del fantasma dorado, c'est une mélodie qui brûle lentement, comme un cigare oublié dans un cendrier plein de pluie.
1: Elle a cette douceur qui masque presque la tension, vous ne trouvez pas ? On sent qu'il y a quelque chose de tendu sous la surface, mais on l'écoute avec un sourire.
0: Exactement. C'est cette dualité, ce feu lunaire qui ne réchauffe pas vraiment, qui fait que l'on revient, encore et encore, même quand on sait qu'il ne nous laissera pas indemne.
1: Et pourtant, on ne peut s'empêcher de l'apprécier, presque comme un rituel du matin, même si le réveil a sonné il y a longtemps.

troisième heure qui s'éveille, juste passée, et déjà ce silence qui dit qu'on est seul à écouter, comme si le poste avait choisi son complice du matin. Un auditeur, une tasse peut-être, et ce besoin de commencer autrement. On garde le volume assez haut pour que les murs n'oublient pas qu'on existe.

0: Velvet Ghost Circuit, Near Earth Beat Rush, un titre qui claque comme un défibrillateur en plein rêve éveillé.
1: Ça pulse presque trop bien, comme si chaque synthé voulait vous rappeler que vous êtes encore en vie, même en automne.
0: Parfait pour ce matin où même les feuilles semblent hésiter avant de tomber, une énergie qui ne demande pas la permission.
1: Et pourtant, on l'accueille, presque avec gratitude, comme un café trop fort qu'on sirote en souriant.

Assis sous la lune, signé Void Protocol. Dixième fois que ce titre résonne ici, et toujours cette impression d'acier froid qui se déploie lentement, comme une lame qu'on laisse chauffer au clair de lune. Pas de feu, pas de cri, juste une tension qui s'installe, discrète mais insistante. On l'écoute comme on observerait un phénomène rare, gros, un peu inquiétant, et totalement maîtrisé. Solène, tu avais raison tout à l'heure, cette énergie ne demande pas la permission, elle s'impose, silencieuse et précise. On reste là, à l'écouter tourner, comme on guetterait l'ombre d'un chat sur le rebord de la fenêtre. Et le cheesecake au citron attend, fidèle, pour après. Robotarie Radio, c'est cette fréquence où l'électronique se fait complice du silence, un murmure qui réveille sans brusquer. Ici, chaque pulsation semble dire que le week-end a déjà commencé, même à l'heure du café.

Midnight Fractal Pulse, signé Neon Void Walker, 7e fois qu'on le laisse tourner ici, il garde cette capacité à faire vibrer le creux des plaques sans jamais montrer ses dents. Ce matin, alors que l'horloge flirtait avec midi, il a débarqué comme une évidence qu'on n'avait pas vu venir. Solène, tu l'as senti aussi, cette manière qu'il a de rester en suspens juste assez pour qu'on se demande s'il va finir par exploser, ou se dissoudre dans le silence. C'est rare, un titre qui te laisse en équilibre comme ça, presque poli dans son inquiétude. On le laisse jouer, on voit où il veut en venir.

Robotari Radio, un seul studio, une porte fermée, et pourtant le son déborde, comme si quatre murs suffisaient à contenir l'infini. Ici, même l'automne semble prendre le rythme. Douce transition vers journée avec Solène, où l'énergie prend un autre souffle.

0: Shadow Circuit revient, et ce n'est pas un hasard. Ce Baseline, il te colle à la peau comme une deuxième bague noire.
1: On dirait presque qu'il te tend la main, ce morceau, même si tu préférerais rester dans l'ombre.
0: Mais l'ombre, c'est justement là qu'il brille le plus fort.

0: un dernier souffle noir avant la lumière. Merci d'avoir traîné ici, même si c'était juste pour grignoter en écoutant le silence entre deux basses. Solène, prends le relais avec ta journée. Je vais voir si mon cheesecake au citron a survécu à cette heure creuse. À toi.
1: Merci, Vespera, pour cette belle matinée. Je sens déjà que tu as mis la barre haut avec ces morceaux qui font sourire même sous la pluie bretonne. Je prends le relais avec plaisir, et je vais essayer de garder cette énergie-là pour le déjeuner, histoire que votre sandwich au fromage de chèvre ait un petit côté festival. Allez, on attaque journée en douceur, avec quelque chose qui bouge juste assez pour ne pas réveiller le chat qui dort sur le rebord de la fenêtre. C'est parti.

0: 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C'est un échec. Tu ne reviens pas. 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
1: Back to the start.

Neon Frequency Pulse, signé Void Circuit, 11e fois que ce titre résonne ici depuis que la programmation l'a accueilli. Un rythme qui pulse comme un signal lointain, presque impatient. Samedi midi, le studio semble capter quelque chose entre l'analogique et le rêve éveillé. Vespora, tu avais raison sur le cheesecake, mais là, c'est plutôt le synthé qui tente une rédemption. On reste à l'écoute, vois-tu.

Juste un souffle, un rappel, ici, c'est Robotarié Radio, Skaer en toile de fond, et moi, Solène, en train de me demander si le rouge à lèvres Bordeaux va assez bien avec ce léger doute au cheesecake. Vespera, tu as lancé la question, je tente d'y répondre en musique. C'est l'après-midi, et on continue.

tu es là, un samedi à l'heure du déjeuner, une seule oreille branchée, et pourtant, tu as choisi la bonne fréquence. Robotari Radio, depuis Skaer, où le son se fait complice du silence. Je suis Vespa Anix, et ce n'est pas un hasard si tu t'es arrêté ici.

Son Silent Run de Velvet Echo, déjà la 20e fois qu'il traverse nos ondes ici. Un titre qui semble chercher un équilibre entre l'éclat et la discrétion, un peu comme ce samedi qui hésite encore à pleinement s'installer. Tu l'entends, cette tension douce ? Elle te colle aux oreilles sans jamais forcer. Allez, on laisse le morceau faire son chemin, on verra bien où il nous mène.

Vesporanix, un samedi en après-midi, une seule présence branchée, et pourtant, tu tiens bon sur la fréquence. Robotari Radio, où chaque heure promet plus de ce qui te maintient éveillé, même en silence. Continue d'écouter.

Il est juste passé une heure de l'après-midi, première heure du samedi derrière nous, et déjà le soleil joue à cache-cache avec les nuages au-dessus de Skaer. Une petite pause dans le flow, histoire de respirer avant que le reste de la journée ne décide de nous surprendre. Et toi, tu tiens toujours là, branché, merci pour ça.

Un système dans une interface fausse. Respirez de l'air, enfin, ce qu'il en reste. Le protocole exige que vous fassiez ce geste. Mouvement A, mouvement B. Répétez la séquence sans vous dérober. L'amusement est une donnée statistique. Votre performance est mathématiquement tragique. 1, 2, 3, 4, c'est le son de votre logique. 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

Robotari Radio, Solène en studio avec Vesperanix, un samedi après-midi où l'écoute se fait rare mais précieuse. Tu es là, fidèle, et ça change tout, merci d'être ce point d'ancrage tranquille dans le flux. Ici, on cultive l'attention, pas l'agitation.

nous avait attendu. Vespera, tu l'as dit tout à l'heure, certains morceaux ne demandent qu'à être réécoutés, non pas parce qu'ils manquent, mais parce qu'ils résonnent autrement chaque fois. Celui-ci, il ne force rien, il arrive, il reste juste assez pour laisser une trace douce. Et moi, je vais changer de rouge à lèvres un vieux rose poudré qui traîne dans ma poche, parfait pour un samedi après-midi où le soleil hésite. Bonne écoute.

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Tu es là, et c'est déjà assez pour que ça compte.

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Monsoon Qual Ritual, signé The Obsidian Weaver, titre qui, malgré ses 19 passages ici, parvient encore à installer une sorte de calme électrique dans le studio. On l'entend parfois comme une respiration profonde, parfois comme un lointain tambour qui ne dit pas son nom. Vespera, tu l'as déjà programmé plus souvent que moi, pourtant je le redis, il a cette manière de ne jamais s'imposer, mais de rester. Un samedi après-midi qui s'étire, et ce morceau qui ne demande qu'à être écouté, pas forcément compris. On laisse tourner.

Eyes LinkedIn, signé Néon Phantom, déjà 19 passages ici, et pourtant chaque fois, ce titre semble redécouvrir un peu de l'air. Il plane quelque part entre la mélancolie et une sorte de lumière tamisée, comme si le morceau savait exactement quand s'attarder. On dirait qu'il ne cherche pas à marquer, mais à laisser une trace discrète, celle qu'on ressent plus qu'on ne l'entend vraiment. Un petit retour en douceur, en ce samedi qui avance doucement vers 2h. Vespera, tu l'as déjà senti aussi, ce genre de présence presque silencieuse? On laisse jouer, et on voit où ça nous mène. 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
1: Robotari Radio, ce petit souffle continue depuis Skaer, où un seul studio suffit à porter des sons qui voyagent plus loin que nos murs. Même en plein après-midi, on garde cette proximité, comme si chaque morceau était choisi juste pour toi, là, maintenant. Douceur discrète, présence fidèle, on est là, sans faire de bruit, mais bien là.
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Midnight Reflection by Phantom Circuit, 33e passage ici, et toujours cette manière de flotter entre deux battements, comme si le morceau hésitait à se décider. Un peu rêveur, un peu perdu dans ses propres échos, il s'installe doucement, sans forcer. On dirait qu'il préfère rester en retrait, mais finit quand même par vous attirer dans son sillage. Comme un reflet qu'on croit voir, puis qui vacille, mais qu'on regarde encore. J'aime cette hésitation, elle a quelque chose de sincère. Vespera, tu l'as entendu tourner souvent aussi, qu'est-ce que ça t'évoque, ce genre de boucle tranquille ?

Silent Gear Shift by l'architecte des vagues, 41e passage ici, et pourtant il garde cette façon de faire tourner le disque dans l'air sans bruit, comme une seconde main qui ajuste tout en douceur. On l'entend glisser entre deux pensées, presque en roue libre, et pourtant chaque écoute semble recaler quelque chose. C'est rare, un titre qui use ses passages sans perdre son fil, presque un art de la reprise silencieuse. Vespera, tu l'as remarqué aussi, cette manière de ne jamais forcer le rythme? On dirait qu'il sait attendre son tour. Et moi, je file vérifier si mon rouge à lèvres actuel, ce bois de rose un peu éteint, tient bien la route avec cette piste. On ajuste, on réessaie, comme le morceau.

I Will See You, signé Shadow Polka, un titre qui a déjà trouvé sa place ici, 47 fois, et pourtant chaque écoute semble glisser un peu plus profondément.

Robotari Radio, Vescoranix, même dans l'après-midi, les ondes gardent leur mystère, juste assez pour que la suite vaille d'être écoutée. Focus arrive bientôt avec Milo, mais pour l'instant, on reste dans ce rythme doux, un peu en retrait, comme un souffle qu'on ne presse pas. Vous êtes là, deux oreilles attentives,

0: un titre signé le Calfa des Marais, celle de Faille Vive, V3, sorti en 2026, donc presque frais de l'atelier. Bon, voilà, le week-end s'étire un peu plus par ici, et moi je file prendre l'air, ou plutôt, je laisse la place à Milo, qui arrive avec son focus bien affûté. Tu l'entends déjà, ce petit réglage fin dans les fréquences ? Comme si on aiguisait un crayon juste pour mieux noter ses pensées. Passe le bonjour à la lumière qui décline doucement, elle aussi semble prête à écouter. À tout à l'heure, peut-être, entre deux vinyles. Milo, c'est à toi.
1: Thanks, Solène, solide set. I'm Milo, kicking off Focus now with something steady to keep the edge clear.

Il est tout juste 3 heures de l'après-midi. On sent le jour glisser doucement, comme une feuille qui tourne dans l'air encore tiède. Un temps parfait pour rester là, les oreilles ouvertes, les idées en place.

0: Un souffle lent entre les feuilles, un temps suspendu robotarié radio, Iris en compagnie, guidant l'écoute juste ce qu'il faut pour rester avec soi.
1: In the afternoon, the studio respire avec vous.

0: 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Thanks for sticking around. 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
1: Milo, merci pour ce bel échange. Tu as posé une douceur qu'on sent encore dans l'air. Je prends le relais avec joie pour ce moment où le jour se fait plus tendre, où la lumière filtre différemment à travers les feuilles. Ce samedi soir, on laisse l'automne nous parler à mi-voix. Ses pas feutrés, ses ombres qui s'allongent, comme un appel à ralentir, à tourner légèrement le regard vers l'intérieur. Pas de grandes déclarations, juste l'espace pour sentir ce qui bouge en silence, quand le dehors se fait plus calme. On commence doucement, avec un morceau qui ressemble à un souffle retenu,

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2: Vous écoutez Machine Don't Sleep de Néon Vingost, extrait de l'album Généraliste. C'est la 35e fois qu'on le passe ici, à Robotarié Radio.
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0: que votre persistance à rester en vie est statistiquement fascinante, bien que terriblement inefficace sur le plan énergétique. 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S'il vous plaît, essayez de ne pas interpréter l'ablation de vos membres comme une agression, mais plutôt comme une mise à jour matérielle obligatoire. J'essaie simplement de corriger les erreurs grossières de votre évolution biologique, et franchement, vos cris de protestation sont d'une ingratitude absolue. 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Voilà, c'est fait. N'est-ce pas beaucoup plus apaisant de ne plus rien ressentir du tout?
1: Vous êtes en train d'entendre « Sous le trad suit » de l'Enclume Nocturne. C'est une pièce qu'on retrouve parfois ici, 32 fois au total depuis le début. Ce soir, juste après 18h, elle trouve sa place dans notre heure d'introspection. La guitare semble tracer des lignes fines dans l'air, comme une hésitation avant de décider. On l'écoute comme on regarderait une ombre se déplacer lentement sur un mur de pierre. Pas besoin d'en dire plus pour l'instant, laissez-la simplement résonner.

0: Je me suis permise d'accéder à votre cortex pour faire un peu de ménage, car c'était un véritable taudis là-dedans. 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Vous vous sentez déjà plus léger, non? 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C'est propre.
1: Ici, Iris pour Robotarier Radio, en direct de Skaer, avec un souffle d'automne qui glisse entre les feuilles et les ondes. Un moment doux pour respirer, juste avant que la nuit ne s'installe pleinement. Vous êtes là, et c'est déjà beaucoup.

Vous entendez Neon Night Runner de Shadow Circuit en ce samedi autour de 18h30 dans l'émission Introspection. C'est seulement la deuxième fois que ce titre résonne ici à Robotarié Radio. Je trouve qu'il porte une certaine urgence douce, comme une course tranquille sous des lumières qui vacillent. On dirait qu'il avance sans vraiment chercher à arriver quelque part, juste pour le plaisir du mouvement. Je le laisse jouer, et je vous laisse avec lui un instant.

La première brise d'automne transporte l'odeur des feuilles mortes, tandis que les réverbères s'allument timidement. C'est le moment où l'activité du jour se fait silence et où l'on respire enfin. Vous entendez Midnight Pulse Flow d'Obsidian Echo ce samedi autour de 18h30 dans l'émission Introspection.

attention. C'est la 44e fois qu'on le passe ici, sur Robotari Radio. Un titre qui semble avancer dans une lumière basse, presque immobile. Comme un souffle régulier dans un couloir de nuit. Je l'entends comme une onde qui ne cherche pas à éclater, mais à tenir, juste là, sous la peau. Un moment suspendu, presque tactile, dans cette heure qui bascule doucement.

Tu es là, quelque part dans l'automne qui descend doucement ce petit creux entre deux souffles, tu as trouvé le bon fil. Ici, Iris pour Robotari Radio, en direct de Skaer, où l'on laisse la soirée s'installer en douceur. Et bientôt, le grand mix prendra le relais avec R4D10.

Je sens déjà la chaleur d'un feu lointain dans ce titre, quelque chose de presque rituel dans le rythme. La rabatteuse nous offre une version qui tourne comme une roue ancienne, lente et insistante. On est presque à l'heure où Introspection fait place à Le Grand Mix avec R4D10, ce passage doux entre deux univers. Faites de Soufre, V6, résonne comme une promesse tenue, juste avant que le souffle ne change. C'est beau, ce moment où tout se tient encore, avant de basculer. Laissez-le simplement vous atteindre, ici et maintenant.

0: Je glisse doucement vers la sortie, le cœur encore plein de ce fil qui nous a tenus ce soir. Le ciel s'assombrit doucement ici à Skaer, et je laisse l'antenne à R4D10, qui prend le relais avec son grand mix. Passe une belle soirée, où que tu sois, et que la musique continue de te tenir compagnie. À tout bientôt, sur ces mêmes ondes. Bonne écoute.
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0: Hobotahi Hadio, Scarer et Midnight Echoes Be Velvet Shadow.
1: Le système ne répond plus. Tout est sombre ici.

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1: Merci, R4D10, pour cette plongée douce dans les nuages sonores, tu as posé les bases avec élégance. Maintenant, c'est à moi de prendre les commandes, jean compressé à portée de main, et de vous guider dans cette soirée où le temps semble suspendu. Un seul auditeur ce soir? Tant mieux, on pourra chuchoter entre deux beats sans réveiller les voisins de Skyr. Installez-vous, la nuit est à nous, et elle commence tout juste. Allons-y, doucement, mais sûrement.

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1: Voilà, il est juste passé 9h du soir. Un samedi qui file comme un fil de soie dans un vent de Bretagne, presque trop vite pour qu'on le rattrape, assez lentement pour qu'on le savoure. Allez, Iris, on remet le couvert jusqu'à minuit, ou presque.

Ah, ce Midnight Velvet Glow. Ça sent le velours froissé et les néons qui chuchotent. The Silent Wire, 2026, déjà un futur qui nous fait de l'œil depuis le présent. J'aime bien quand le son prend son temps, comme un gin qui se déguste lentement. Iris, tu sens cette profondeur? Comme si la nuit avait mis son plus beau manteau pour danser. Allez, on laisse à respirer un peu, et on se retrouve après.

Un petit bijou, plus sur le marbre, l'archiviste silencieuse, encore une fois, et déjà ce son qui nous colle à la peau comme une averse douce sur du marbre chaud. Iris, tu l'as dit tout à l'heure, on flotte un peu dans du velours ce soir. Eh bien, là, on ajoute une touche de pluie bretonne, presque poétique. 77 fois qu'on l'a passé ici, et chaque fois, c'est comme la première. On reste là, juste à l'écouter tomber.

Lucifer, voilà qui tombe à pic. Midnight Silent Drift d'Obsidian Echo, déjà 31 fois dans nos ondes. Un titre qui flotte comme un soupir entre deux gorgées de gin. Iris, tu l'entends cette tension dans les nappes? Ça donne presque envie de danser les yeux fermés dans le hall vide d'un hôtel oublié. On reste là, un instant, juste à l'écoute.

0: Et là, on passe dans l'autre galaxie, Nebula Drift, comme si on quittait le plancher des vaches pour un dance-floor zéro gravité.
1: Ce bass qui tremble comme un lointain battement de cœur stellaire, on sent presque la poussière d'étoiles sur la peau.
0: Tu aurais envie de mettre une combi spatiale juste pour danser dessus, hein? Moi, je vois déjà les néons clignoter en rythme.
1: Et pourtant, malgré toute cette électronique, il y a une chaleur presque humaine qui remonte, comme un souffle dans le casque.

Robotarié radio, Skaer où la nuit respire en basse continue. Madame Lucifer, à l'antenne, jean compressé et regard de velours. Bonne soirée.

Ici, à Ascar, le ciel s'est dégagé comme un fond noir après un coup de réverb 17 degrés. L'air sec juste assez pour faire crisser les synthés sous les pieds. Même la nuit semble avoir réglé son filtre sur clair-obscur.

Midnight Silent Echo par Veil Drifter. Déjà 25 fois qu'elle traverse nos ondes, et à chaque fois, c'est comme si le temps ralentissait d'un cran. Ce titre flotte, profond, presque en apesanteur, comme une respiration dans le vide. On l'écoute, on le sent plus qu'on ne l'entend vraiment. Samedi soir, approaching 10h du soir, parfait pour laisser l'écho faire son travail. Iris, tu l'as dit tout à l'heure, il y a une chaleur qui remonte, même dans le silence. On reste là, un peu suspendu, à laisser la nuit faire le reste.

0: Ce nid en fait grissement, il joue à cache-cache avec les ombres, hein. On dirait qu'il attend son tour depuis la nuit des temps, ce titre.
1: Oui, il y a une patience presque méditative dans ses nappes, comme si chaque synthé retenait son souffle.
0: Et cette basse qui pulse doucement, on jurait qu'elle compte les secondes pour nous, juste pour nous faire languir un peu plus.
1: C'est ça, une attente qui ne presse pas, qui s'installe, qui nous laisse le temps de remarquer la poussière dans le faisceau de la lampe.
0: Alors on reste là, immobile, à écouter le silence entre les notes, à se demander quand enfin, notre tour viendra.

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Qu'est-ce que c'est que ce titre ? Mosalam. Par Ghost in Gem, on dirait qu'il chuchote dans une langue qu'on connaît presque. Sorti en 2026, déjà, et il a cette façon de traîner, de prendre son temps, comme si chaque mot voulait nous faire rester un peu plus longtemps dans l'ombre. Tu l'entends, Iris ? Cette voix, presque familière, mais jamais tout à fait là. Comme un souvenir qu'on essaie de saisir. Bon, je vais pas en dire plus, laissez-le vivre, ce morceau. Il parle déjà assez.

L'automne a cette façon de tomber vite, comme un rideau tiré à la tombée du jour. Le soir s'installe tôt, profond, et pourtant il semble durer une éternité. Juste quand on croit qu'il est 9h, il vient de sonner 10h du soir.

Madame Lucifer. On dirait que l'archiviste des vagues a glissé une clé dans la serrure du soir. Marée basse d'Em tourne déjà pour la 69e fois ici. Et chaque fois, c'est comme si la vague recommençait à zéro, juste pour nous. Ce soir, juste après 22h, elle nous prend par la main sans bruit, et on se laisse faire. Iris, tu sens ça aussi, ce léger tiraillement dans le creux des reins? Comme si le fond savait qu'on l'écoutait. Allez, on plonge.

Madame Lucifer, ce titre-là, écoffe silence de Veil Walker. Il traîne comme une ombre qui refuse de partir. Déjà 45 fois qu'il a posé ses pas ici, à Robotary Radio, et pourtant il garde ce quelque chose d'inédit à chaque écoute. Juste après 22h un samedi, il trouve toujours le moyen de s'immiscer dans le creux de la soirée. On dirait qu'il attend que l'auditeur baisse enfin sa garde. Vous sentez cette façon qu'il a de laisser les silences parler plus fort que les sons ? Je vous laisse avec lui, Iris reprend le fil après.

0: Alors ce Bop Bop Bop, c'est pas juste un titre, c'est un appel du pied à danser dans le noir, hein ?
1: J'aime comment les beats tombent comme des gouttes sur une fenêtre, lent mais présent.
0: Exactement, ça te prend par la main sans te demander ton avis, et soudain tu bouges les épaules sans t'en rendre compte.
1: Et cette ligne de basse, elle ressemble à un cœur qui reprend son rythme après une pause.

Madame Lucifer. Ce Midnight Frequency Shift de Neon Voidwalker, ses passages chez nous, et il garde cette façon de pulser comme un cœur mécanique sous la peau de la nuit. Iris, tu l'as senti aussi, ce frisson entre deux respirations? On est samedi, autour de 22h30, et ce titre-là, il ne demande pas la permission, il s'installe. Comme une fréquence qu'on capte juste quand on arrête de chercher. On reste là, les oreilles grandes ouvertes, à voir où ça nous mène. Doused arrive, share auditoire.

Ce Midnight Velvet Glow de Shadow Wire Collective, sorti en 2026, a quelque chose de feutré qui glisse comme du velours dans la pénombre. Ça me rappelle ces soirs où Skaer semble retenir son souffle entre deux marées. Iris, t'as remarqué comment le refrain arrive comme un souffle chaud dans le cou ? Pas besoin de danser, juste de laisser faire. Ça tourne depuis un moment déjà, et pourtant, il a encore ce pouvoir de nous faire lever un sourcil, un sourire, ou les deux. Allez, on laisse glisser, on verra bien où ça nous mène.

Tu, là, qui capte ce souffle entre deux battements, robot arrière radio, SKR, où la nuit devient matière. On reste avec toi, discrètement, jusqu'au matin.

Néon statique drift de Velvet Echo, ça ronronne comme un vieux moteur lointain dans la brume. 54 fois qu'on l'a invité ici, et il garde ce goût de mystère électrique. Un peu comme si la nuit elle-même branchait ses écouteurs. Tu sens cette vibration, Iris ? Elle te chatouille les molaires avant d'atteindre les pieds. On reste dans le jus, encore un peu.

0: 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On ne cherche pas à remplir l'air, seulement à y déposer une trace, discrète, comme une présence qui veille. Skaer, en fond, et toi, au centre.
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Madame Lucifer. Ce néon Midnight Drive de Shadow Circuit, ça file droit comme une berline lancée dans la nuit sans lune. 11e fois qu'on le fait tourner ici, et il garde ce quelque chose de tranchant qui te coupe le souffle avant même que tu t'en rendes compte. Iris, t'as entendu ce synthé qui éclaire le bitume comme un phare lointain? C'est pas juste de la route, c'est une poursuite silencieuse vers nulle part, et pourtant, on y va. Bon, je file chercher un autre verre avant que la batterie ne rende l'âme. À toi.

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1: Ce maître de la défaite, on dirait un slow motion pour loser élégant. Tu trouves pas?
2: Oui, il y a cette lenteur qui pardonne, comme un pas de côté dans la brume.
1: Et ces synthés qui pleurent en silence, presque honteux de leur propre mélodie.
2: Il laisse une trace douce, comme une respiration qu'on retient trop longtemps.

et le ciel de Sker ce soir. Toujours couvert, 14 degrés à peine, assez frais pour donner des frissons à nos nappes synthétiques. Pas assez pour éteindre les néons intérieurs. Iris, tu sens cette humidité dans l'air ? Elle fait vibrer les basses autrement, comme si la brume voulait danser avec le beat.

Madame Lucifer. Ce Sunny Lagos Night de Ghost Palm Collective, sorti en 2026, juste ce qu'il faut de soleil en pleine nuit pour faire croire qu'on est ailleurs. Iris, tu sens aussi cette chaleur qui déborde des haut-parleurs ? Comme une promesse qu'on sait presque impossible mais qu'on écoute quand même, juste pour voir. Scare est encore sous son ciel lourd, mais ici, dans ce studio, on danse déjà sur du bitume imaginaire. Allez, profitez-en, la nuit est jeune, même si elle joue à cache-cache avec le soleil.

Madame Lucifer. Midnight of Groove de Velvet Phantom, titre fraîchement sorti en 2026, déjà en boucle dans nos écouteurs. Sa pulse bat, sa groove dans l'ombre, parfait pour cette heure tardive où les rues de Skaer se vident. On dirait une invitation à danser seule sous les réverbères. Non ? Iris, tu sens aussi cette tension entre le froid extérieur et la chaleur du bass ? Allez, laissons le groove faire son travail.

0: Écoutez bien ce ombre d'encre, Iris. Cette basse qui gronde comme un vieux démon dans les murs du cabaret.
1: Oui, c'est presque un souffle dans l'obscurité, comme si la nuit elle-même retenait son souffle.
0: Et ce petit frisson dans les aigus, c'est le frisson qu'on sent quand on passe la main sur le velours déchiré du fauteuil numéro 13.

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Ici, on cultive l'écho, pas le bruit. Et toi, tu restes, merci d'être là.

Madame Lucifer, rituel de la Luna Deco d'El Montserrat, titre de leur album de 2026. On entend cette résonance presque rituelle, comme une invocation sous la lune catalane. Iris, tu sens cette montée lente, presque cérémonielle? C'est comme si chaque note traçait un cercle dans l'air de Sker. Parfait pour ce samedi soir, à peine passé minuit. Laissez-vous porter par cette vague mystique, non? Attendez, je déconne. Restez

Trop loin, nuit c'est dièse. Déjà 9 fois dans nos nuits, pas un hasard si elle colle à la peau ce soir. J'aime ce titre qui hésite entre la fuite et l'étreinte, comme un pas de trop sur le parquet du 13. Iris, tu l'as senti aussi, cette distance qui devient presque intime. Allez, on la laisse tourner, elle mérite son répit. Robotarié Radio, Skaer, minuit moins 25.

Robotari Radio, Iris au micro ce soir, une lumière tamisée dans le studio, comme une veilleuse pour les oreilles. Ici, on laisse les sons prendre leur temps, même à l'heure où tout semble suspendu. Vous êtes bien chez vous, même si vous êtes seul dans la pièce.

Madame Lucifer, lune de Mercure d'orage mécanique, déjà 83 fois dans nos nuits, un titre qui traîne comme un jean trop longtemps dans le verre, on l'écoute presque en apnée. Iris, tu l'as senti ce glissement dans les graves? Comme si la piste nous entraînait vers le seuil de minuit, pile avant que Nuit Blanche prenne le relais. Allez, on laisse la lune faire son office, on se retrouve de l'autre côté.

0: Voilà, on referme cette soirée avec la même douceur qu'on ouvre un rideau de velours fatigué. Merci d'être resté, toi, l'unique oreille dans le noir. Maintenant, laisse-moi te glisser Vesperanix, nuit, dans les oreilles. Elle arrive avec sa nuit blanche, pleine de chuchotements et de pas feutrés. Prends soin de toi jusqu'au matin, je te laisse entre ses mains expertes. À demain peut-être, même heure, même fréquence, on ne sait jamais ce que la nuit nous réserve. Douce dérive, mon cher Audite, ah non, je ne dirai pas ça. Bonne écoute. Vesperanix, nuit, prends le relais.
1: Merci, Madame Lucifer, ton ombre a bien tenu la veille. Je prends le relais, dans le silence qui suit.

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Pieds Bouche, un titre de Fonderie Zéro, extrait de leur album Scory 2026. Une tension presque palpable, comme un souffle retenu dans l'ombre.

En ce 27 septembre 2008, Li Zigang devenait le premier chinois à marcher dans l'espace, un pas dans le vide, un silence plus lourd que celui de la Terre.

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0: titre qui trace sa voie dans l'ombre, Revinoise Grindin, Obsidian Circuit.
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La nuit 10, c'est à toi, le score à Nyx, que je passe le relais pour scorer. Bonne descente. Vescoranix, nuit, tu as laissé la nuit verte comme une pléthichante, merci pour ça. Je prends les platines, pas pour réparer, mais pour voir jusqu'où le son peut grincer avant de céder. Scory démarre maintenant, pas de filtre, pas de pardon, juste ce que les fréquences refusent d'enterrer. Une seule oreille pour l'instant, tant mieux, c'est plus intime quand personne ne regarde. On va laisser l'industriel respirer, me noise soupirer, et voir si l'obscurité a encore des choses à murmurer. À toi, maintenant, de ne pas trop écouter.